0: pas con, hein, Marc.
1: C'est vrai qu'on pourrait faire 99 pistes. En fait, 98 et 99.
0: Quand je me balade.